0: 7927 Franklin.
1: 7927.
0: En route Mercy, Washington.
1: En route Mercy, Washington, 808.